Je m'appelle Marwan Najjar, je suis scénariste, auteur dramatique, producteur de pièces de théâtre, producteur de cinéma et de séries télévisées. Je suis actif dans ces domaines-là depuis 1977. Et je continue, paradoxalement. La série télévisée n'était pas tout à fait libanaise quand on l'appelait déjà libanaise. Elle parlait l'arabe classique. On n'osait pas se déclarer en tant que Libanais. On n'osait même pas avoir une identité parce que c'est plus facile à vendre. Alors tout le monde était convaincu que si on parle comme on écrit, si on a une cravate, si on sent le parfum très très moderne, mais quand même on dit laqad ajal et toutes ces expressions de la jahiliya, on est très très intelligent au niveau du marketing. Eh bien, le résultat était que personne n'a accepté la personnalité libanaise quand on a eu besoin de parler le libanais. On nous a accepté seulement dans les chansons de Fayrouz et dans les chansonniers, dans les trucs pas sérieuses. Ce que les Syriens n'ont pas fait, cette faute que nous avons commise, parce qu'avec le Mexicain, nous n'avons même pas osé parler libanais. On a parlé un arabe pas tout à fait correct quand même, tabban tabban, alors que les Syriens ont parlé syrien, bnob bnob. Et grâce à ce Turc qu'ils ont présenté au goût arabe, ils ont pu, avec le temps, habituer les Arabes à accepter leurs problèmes syriens dans leur accent syrien. C'était de loin plus intelligent que notre classique qui est commun à tous les Arabes, qui ne nous distingue pas, qui ne fait pas partie de notre propre caractère. Nous n'avons pas eu un caractère au niveau des séries télévisées dramatiques. Et c'était une grande perte. Nous avons perdu beaucoup d'occasions à cause de cette attitude simpliste, si vous voulez, et paresseuse. Avec le temps, nous avons essayé de parler libanais, de nous adresser aux Libanais. Et si jamais les Arabes vont nous voir, qu'ils nous voient en tant que Libanais, pas en tant que quelqu'un déguisé en arabe, en ce qui est commun entre nous tous. Alors, ma première expérience qui m'a été permise à ce niveau-là, c'était Ferris ibn M. Ferris, qui était une comédie, et le personnage de Ferris a pu accomplir une certaine présence chez les Libanais, qui les a amenés à venir voir Ferris au théâtre. Alors, ça m'a même aidé beaucoup à lancer, si vous voulez, ma carrière théâtrale, alors que je l'avais commencé un peu avant. Mais avec Ferris, ça a donné un boost, ça a donné un certain impact qui a été excellent à l'époque, malgré les bombardements, enfin, et tout ce que le Liban nous offre à nous autres Libanais. Après Ferris, j'ai pu faire un petit mariage au niveau des séries télévisées entre la langue arabe et notre personnalité libanaise avec le personnage Estes Mandour, qui était professeur d'arabe, mais c'est un professeur révolutionnaire, alors j'ai pu faire passer quelques nuances, quelques notions modernes, concernant l'enseignement de la langue. Parce que vous savez très bien que la langue arabe est parfois traitée en valeur religieuse, parce que c'est la langue de la religion, et parfois on est assez superstitieux quand il s'agit de faciliter l'enseignement de cette langue, alors que faciliter n'est pas nécessairement simplifier ou modifier la langue. Elle est toujours respectée, elle est toujours comme elle est. Enfin, Mandour a représenté un nouveau style et une nouvelle attitude en traitant la langue arabe. Mais le sérieux n'était pas tout à fait populaire, pas chez la populace, chez les dirigeants. Notre problème n'a jamais été le public. La télévision, surtout les séries télévisées, n'ont jamais été comme elles sont comprises par les dirigeants des télévisions. Ils sous-estiment le public, ces dirigeants-là. Je vous donne un exemple. Dans les années 90, 95, ils étaient tous convaincus que une série télévisée doit être en, disons, 200 à 300 épisodes. Sinon, les gens ne vont pas suivre. Il y avait les Mexicains qui traînaient, il y avait Allah Sifatahu Bumaratayn qui a atteint les 175 épisodes. Alors, si jamais on vient leur dire, voilà, j'ai une histoire en deux épisodes, en trois épisodes, c'était absolument rejeté.
et inconditionnellement, on ne considérait même pas la chose. À cette époque-là, j'ai essayé de convaincre une télévision qui était enfin assez audacieuse, la LBC, d'agir autrement. Et nous avons construit une série d'histoires sur un concept, le mariage. Puisque la télévision appartient à la famille, puisque ce grand poste de télévision, ce n'est pas une télévision personnelle, individuelle, ce n'est pas le smart device de nos jours, ce n'est même pas la télévision de la chambre à coucher, c'est la télévision que toute la famille regarde. Alors, donnons à cette famille un problème qui la concerne, donc le mariage, et c'était Talbin el-Arab ou les prétendants, ce qui, donc chaque histoire va se terminer par un mariage. Par le même auteur, mais puisque c'est conceptuel, on ne va jamais se répéter. Quand on est conceptuel, on n'est pas rhétorique, on ne tombe pas dans le piège de la répétition et de la routine. Enfin, j'ai essayé 15 épisodes. Les 15 épisodes ont été très bien reçus parce que c'était conceptuel, parce que le public n'est pas stupide. Le public a senti que, au lieu d'attendre ce qui va se passer après une fin bien menée d'un épisode où le personnage principal a été coincé quelque part, alors est-ce qu'il va prendre la fuite? Est-ce qu'on va le tuer? Enfin, cette attente, disons, très primitive. Au lieu d'avoir ça comme motif, on a plutôt, ah, j'ai aimé ce concept, j'ai aimé cette idée, alors voyons ce qu'on va nous présenter la semaine prochaine. Alors c'était un niveau d'attente plus élevé que celui du suspense simple et simpliste. Avec ce feuilleton-là, enfin pas ce feuilleton, cette série, nous avons pu survivre pendant 4 ans. Et nous avons présenté 136 épisodes et personne ne se plaignait. Donc le public est le premier maître à bord. C'est lui le chef, c'est lui qui décide, mais il n'est pas comme il est jugé par ceux qui décident son droit à voir, qu'est-ce qu'il peut voir ou qu'est-ce qu'il ne peut pas voir. Récemment, la télévision libanaise a découvert une caricature de Flaubert. Une caricature de Madame Bovary. Et ce n'était pas par besoin culturel ou social, c'était simplement parce qu'on est à la mode. Vous savez que le romantisme, enfin la bourgeoisie et le romantisme, ont fini par nous donner cette Madame Bovary comme un choc culturel. Parce que quand on est en train de se transformer d'une période à l'autre, il y a toujours un choc. Alors, ce triangle diabolique, époux, épouse et amant, était nécessaire à l'époque. Comme en Russie, avant la Révolution, Tolstoï nous a donné Anna Karenina, c'était la même chose. Comme en Angleterre, en quittant l'âge victorien, D.H. Lawrence nous a donné Lady Chatterley's Lover. Parce que chaque nation et chaque culture a besoin d'un choc avant de se transformer. Alors qu'ici, ce n'était ni transformation, ni choc. C'était en vogue. Alors, époux, épouse et certainement amant, ce triangle diabolique est devenu une nécessité pour que la télévision accepte une histoire. Et nous avons passé toute une décade récemment à ne rien voir que ça. Et puis tout se répète. Tout se répète, tout se ressemble. Et vient la vague turque, qui est à son tour empruntée un peu à Dumas, un peu aux Mexicains, à ce que les Mexicains ont déjà fait, enfin, tout ce qu'on appelle soap opera. Nous savons très bien que la soap opera était à la base faite pour plaire à la ménagère, à la dame qui travaille, à la housewife. C'était fait pour que les. Enfin, on répète tout ça parce que la housewife ne peut pas se concentrer sur une histoire. Elle est en train de elle est dans sa cuisine, est en train de travailler. Il y aura bientôt, je ne sais pas, un presto sonore, il y aura, je ne sais pas. Enfin, elle est préoccupée, elle ne peut pas se concentrer. On a besoin d'une certaine répétition, d'un certain rythme
répétitif pour que rien ne manque. Mais malheureusement, c'est devenu comme ça, aveuglément chez nous, sans aucune raison. La meilleure qualité qu'on peut attribuer à la série télévisée libanaise n'émane pas de la série même, mais de la disposition du public. Le public est prêt à absorber, est prêt à s'identifier, à accepter sa réalité telle qu'interprétée par une belle histoire. Nous savons très bien que dans la critique, il y a ce qu'on appelle « willing suspension of disbelief », cette disposition à suspendre, à mettre en suspens sa propre crédibilité, afin d'aimer, afin de savourer une belle œuvre d'art. Ceci existe chez nous. Et les Libanais sont vraiment assoiffés. Alors quand on est assez Libanais et assez empathique avec notre public, quand nous le sommes, nous sommes gagnants. Ce n'est pas très fréquent, mais ça existe. Il y a eu quelques feuilletons qui ont su s'adresser aux Libanais avec cette attitude-là. Mais en général, le permissif, devenu plutôt sensationnel, a perdu là où il devait gagner. Parce que permissif, c'est-à-dire liberté d'expression. Mais liberté, ça ne veut pas dire chaotique. Alors on est tombé dans l'effet chaotique, dans le sensationnalisme. On a voulu faire parler plutôt que faire réfléchir et reconsidérer. Alors voilà le problème. Il y a eu quelques feuilletons récemment qui ont su s'adresser aux Libanais avec assez de réalisme, sans photographisme passif, parce que parfois on confond un peu le réalisme et le conformisme ou les tranches de vie un peu ridicules. Mais il y a eu quand même quelques feuilletons qui ont préoccupé, si vous voulez, le spectateur libanais et qui ont même fait parler ou fait résonner. Tel, par exemple, il y a eu un feuilleton qui s'appelait Sarah. Et dans Sarah, c'était le Madame Bovary de notre série télévisée libanaise, parce que c'était la première fois où on pouvait s'identifier à l'adultère, etc. Mais tout le monde a voulu faire comme Sarah, finalement. C'est ce qu'on appelle en libanais « frère Jmchoui ». Alors tout le monde veut suivre le même exemple parce que c'est plus sûr, ça fait plus d'argent, ça fait plus d'acceptance, etc. Mais c'est rare. C'est rare, j'ose le dire. Je suis un spectateur démotivé actuellement. Pas pour plaindre ou pour une complainte professionnelle. Spectateur qui veut s'amuser, qui rentre chez lui fatigué, qui veut voir quelque chose de bien, ça n'arrive pas tout le temps. Ça arrive parfois. Et j'admets beaucoup, enfin, ce n'est pas une concurrence professionnelle avec ce que tu fais, parce que moi, ça fait depuis 2011 que je ne fais plus la télévision, que je n'ai plus fait de série télévisée depuis 2011. Mais c'était une décision que j'avais prise, alors je ne me plains pas. Mais quand je vois la

télévision, très rarement je suis motivé à continuer jusqu'à la fin. Alors que avant, quand il y avait Wajih Radouane, quand il y avait enfin les écrivains qui étaient plutôt un peu primitifs à l'époque parce qu'on n'était pas très développé au niveau du scénario, mais quand même, ils avaient une certaine culture, une certaine attitude humaine qui nous intéressait. Par exemple, si on voit la série qui s'intitulait Azif al-Layl, qui est toujours présente chez vos parents, chez vos grands-parents, dans leur conscience collective, elle est là, quelque part. Azif al-Layl, parfois l'épisode ne comprenait aucun développement, statique. Mais on ne pouvait pas arrêter de voir, de regarder, parce que c'était plein d'émotions, plein d'esthétique et plein de finesse. On ne les retrouve plus maintenant. Le prétexte étant, nous sommes modernes, nous sommes allés, etc. Nous appartenons au XXIe siècle. Mais non, humain c'est universel. Aimer n'appartient pas à une seule génération, mais aimer, ça s'appelle aimer. Chaque genre et chaque catégorie a ses lois et ses principes. Quand il s'agit du théâtre, c'était à l'époque un jeu d'auteur, d'écrivain. Au cinéma, c'est monsieur le réalisateur. À la télé, ce n'est jamais sûr. Si nous voyons un peu les séries télévisées américaines ou européennes, on a l'impression que ce n'est pas le... On change de réalisateur d'un épisode à l'autre. On ne change pas l'auteur, mais on change l'équipe qui développe les épisodes. Donc il y a un auteur et il y a l'équipe qui développe. Chez nous, qu'est-ce qui se passe? Est-ce qu'on a formé des scénaristes? Malheureusement, ceux qui ont leur nom établi croient qu'ils sont nés génies. Ils ne lisent pas, ils n'ont pas besoin d'apprendre parce qu'ils sont nés eux-mêmes. Et je le dis franchement, sans aucune crainte, parce que je suis sûr de cela. Est-ce qu'ils ont lu Sid Fields? Est-ce qu'ils ont lu Linda Seger? John Truby? Tous ces grands qui nous ont appris beaucoup de choses? Non, ils n'en ont pas besoin. Ils sont nés divinement des génies. Il faut que nous ayons une nouvelle génération modeste. Assez modeste pour devenir fière. Fière de ce qu'elle aura fait, pas de ce qu'elle croit qu'elle pourra faire. Et certainement, donner l'occasion à cette jeunesse, à ces nouveaux écrivains, nouveaux scénaristes, leur donner l'occasion de voir ce qui se passe dans le monde et de faire ce qu'il faut faire ici. Pas pour imiter, mais pour être égal. Ceci n'est jamais arrivé. Nous avons parlé aux télévisions. Même, j'avais présenté une idée qui s'appelait Bawakir, donc c'était première œuvre, là où on encourage tout le monde à avoir sa première expérience. Et puis, c'était pas coûteux, c'était très intéressant, je crois, pour toutes les générations. Mais il n'y a pas de vedette ici, il n'y a pas de marketing facile, etc. Donc, c'est difficile à voir. On n'a pas pu vendre à ces decision makers une idée pareille. Mais ça tient toujours. Il faut absolument que... Mais au niveau de la réalisation également. Il nous faut des réalisateurs qui savent quelle est la différence entre le grand écran du cinéma et le petit écran à la maison. Le petit écran à la maison n'est pas isolé comme celui du cinéma. Au cinéma, nous sommes dans un lieu neutre. Ça ne nous appartient pas, puis il y a l'obscurité, on ne voit rien que l'écran. Et l'écran est imposant. Alors on n'a pas besoin de répéter quelque chose, on n'a pas besoin d'imposer l'attention du spectateur, puisqu'elle est là. Alors qu'à la maison, la télévision nous appartient, la maison nous appartient, tout est illuminé, et le petit qui fait pipi là-bas, et sa maman le gronde, et la petite qui pleure. Et, enfin, il y a beaucoup de divertissements, de distractions qui empêchent une concentration comme celle du cinéma. Donc l'écriture va être différente, et la réalisation aussi. Donc écrire pour la télévision, réaliser pour la télévision, surtout dramatiquement, n'est pas comme... à la télévision, au cinéma, ni comme au théâtre.

que nous enseignons, je ne sais pas, moi, je sais pas ce qui se passe maintenant dans les facultés académiques, mais nous avons besoin de cette génération qui viendra continuer ce que nous avons commencé. Au moins, nos petits défauts ont leurs petites excuses, parce que ce n'était pas très, très définitif. Mais maintenant qu'il y a cette ouverture, que nous sommes tous avertis de ce qui se passe partout dans le monde, eh bien, on n'a plus d'excuses.

Bonjour à toutes et tous, je suis Pierre Bloch de Fribert, le directeur des nouvelles écritures de France Télévisions, et je suis ravi de vous retrouver pour ce module de la formation internationale d'écriture de séries. Alors, les nouvelles écritures est une direction qui a été créée il y a sept ans à peu près, à France Télévisions pour travailler sur les nouvelles formes d'écriture dédiées au numérique. Essentiellement au numérique. Il y a sept ans, vous imaginez bien que nous étions dans un autre monde et que tout accélère à une vitesse folle et qu'aujourd'hui, ce qui nous paraît évident, c'est-à-dire d'aller sur les réseaux sociaux ou d'utiliser YouTube, il y a sept ans, ça apparaissait, c'était là déjà, bien évidemment, mais c'était en pleine croissance et ça n'a cessé d'être exponentiel. Donc, il fallait, et France Télévisions s'est dotée de cette direction pour réfléchir, penser, concevoir et proposer des programmes dédiés à la diffusion sur le numérique. Des programmes variés, puisqu'elle a trois missions, cette direction. La première, c'est de proposer des documentaires, des séries documentaires découpées, créées pour le web, donc avec des formats peut-être un petit peu plus court, bien évidemment, que du 52 minutes, des formats de 5 à 10 minutes. Et puis aussi, toujours dans ce cadre de documentaire, aussi des youtubeurs qui viennent s'exprimer, à qui on donne une carte blanche, comme par exemple Nicolas Mérieux et La Barbe, ou le professeur Feuillage, et d'autres, bien évidemment. Tout ça est diffusé sur une plateforme que vous pouvez retrouver aussi sur YouTube qui s'appelle IRL, In Real Life. Et tous ces formats documentaires et magazines, on va dire, s'interrogent sur nos sociétés d'aujourd'hui. Ont un regard un peu impertinent parce qu'elles veulent, évidemment, et ces sujets, ces programmes veulent s'adresser aux jeunes et aux jeunes adultes. Donc, ont un regard très particulier sur notre monde et n'hésitent pas à aller rechercher les signaux faibles de nos sociétés pour les mettre en avant, les présenter, les expliquer à nos internautes et à tous ceux qui pourront venir regarder cette plateforme qui s'appelle IRL. Ça, c'est le premier point. Le deuxième point, et on va en reparler évidemment ensuite, c'est Studio 4, qui est une autre plateforme qui, elle, est dédiée aux web-séries de fiction et d'animation aussi, toujours dédiée aux jeunes adultes. Mais ça, on aura l'occasion d'en reparler un petit peu plus tard avec un exemple d'une série qui a rencontré un vif succès qui s'appelle Martin Sexe Faible. Enfin, les nouvelles écritures s'attachent aussi à faire de la recherche narrative liée aux nouvelles technologies. Nous avons travaillé et nous continuons à travailler sur la réalité virtuelle, sur la réalité augmentée, sur la réalité mixte, mais aussi à créer des applications. Tout ce qui est, je dirais, un peu out of the box, c'est-à-dire hors de l'écran télé et pas destiné à un écran qui peut être interactif et pas linéaire.

R, donc, où il peut y avoir une interaction. Ce sont des objets à chaque fois extrêmement particuliers, extrêmement novateurs et qui, eux, donc, peuvent se consommer soit avec des casques donc, de réalité virtuelle, soit avec son portable, des apps, des applications, etc., etc. Voilà, tout ça, c'est le champ d'activité des nouvelles écritures pour défricher, je dirais, toute cette création numérique qui est en plein mouvement et qui continue à l'être. Alors, puisque nous sommes là pour parler de web-série, nous allons parler donc de notre plateforme Studio 4 qui propose sur le web et sur YouTube les web-séries de France Télévisions et des nouvelles écritures. Alors, combien de web-séries par an? Je vous dirais que c'est à peu près entre 6 et 8 web-séries qui sont produites et diffusées chaque année. Ce qui est un bel effort quand même, parce que ça nous assure une possibilité de tenir toute l'année nos internautes en haleine, bien évidemment. Les formats les plus représentés, je ne suis absolument pas un ayatollah du format. Donc, je crois que le format, il est lié à l'histoire, il est lié à l'écriture, il est lié aux différents arches narratives et cliffhangers qui peuvent avoir lieu dans le cadre de la série. Donc, nous ne sommes absolument pas bloqués sur le minutage. En revanche, il y a quelque chose d'important, c'est que ces séries doivent être quand même, ces épisodes de séries doivent être quand même relativement courts. C'est-à-dire qu'ils ne dépassent rarement les 15 minutes. Pourquoi ? Pour qu'ils puissent être vus simplement en mobilité, sur un smartphone, dans des transports en commun, que sais-je, mais qu'ils puissent aussi être consommés, évidemment, devant son ordinateur ou sa tablette chez soi. Mais ces programmes découpés de cette manière-là, ces séries découpées de cette manière-là, voilà, permettent de tenir en haleine le spectateur, bien évidemment, et puis surtout lui permettent, je le répète, de pouvoir les consommer quand il veut, où il veut, et avec l'objet, évidemment, connecté. Qu'il veut. Nous avons très peu d'unitaires. On en a fait un cette année qui a rencontré un franc succès, mais nous travaillons plutôt sur des séries. Je le répète, des séries en général entre 8 et 13 fois et entre 3 minutes, 3 minutes 30 et 15-17 minutes maximum pour la durée. Donc vous voyez que c'est très variable, ça dépend, je le répète, une fois de plus, de l'écriture. Et comme on est dans un monde libre encore sur le web et sur Internet, on ne va pas commencer à rentrer dans des formats ou du formatage. Il faut juste être en phase avec les usages de consommation de nos jeunes populations qui sont constamment connectées. Et donc, ces usages-là, on le voit bien, c'est plutôt des formes, je dirais, courtes et percutantes. Voilà. Au-delà de ça, je le répète, il n'y a pas de format complètement imposé. C'est des choses qui se décident avec les auteurs, avec le réalisateur, avec les équipes, évidemment, des nouvelles écritures et la production. On va parler un petit peu du pourcentage de séries produites. On est à peu près à 90% de séries produites pour Studio 4 et je dirais 1 à 2 achats par an de séries. Les deux dernières étaient des achats, d'ailleurs, des achats de séries québécoises que nous avons voulu présenter sur notre plateforme Studio 4 et qui nous ont permis d'alimenter la programmation sur l'année de notre offre de séries digitales. Alors, d'abord, je vais vous expliquer comment nous sommes structurés. Il y a donc un directeur, moi-même, j'ai une directrice adjointe, une coordinatrice pour coordonner, je dirais, tout le travail des équipes, 7 conseillers de programme qui travaillent chacun dans leur secteur et qui peuvent même se partager et travailler en binôme. Et enfin, un content manager, évidemment, qui permet la mise en ligne, la viralisation de nos programmes et qui engage aussi l'audience, qui permet de discuter avec l'audience. Vous savez que c'est très important, au-delà du nombre de vues, qui est toujours quelque chose qui est un peu notre mesure d'audience, je dirais, le nombre de vues par série. Il y a aussi autre chose qui nous importe ici aux Nouvelles Écritures,
c'est d'engager cette audience, c'est-à-dire qu'elle puisse communiquer avec nous, nous donner ses impressions et qu'on puisse comme ça répondre et communiquer, échanger avec les personnes qui ont envie de discuter de la série ou d'autres. On fait aussi parfois des Facebook Live avec les auteurs, les réalisateurs, pourquoi pas les acteurs, pour le lancement d'une série, pour que ce soit aussi diffusé, ou encore des making-of qui sont tournés pendant, pendant la phase de production de la série. Notre ligne éditoriale se veut placée dans une certaine anticipation. C'est-à-dire qu'en fait, nous, je le répète, nous nous intéressons aux signaux faibles de la société, aux signaux émergents, et qui vont devenir des vraies réalités, s'ils ne le sont bien évidemment déjà. Et j'en veux pour exemple quelques séries que nous avons diffusées, par exemple une série qui s'appelait Doxa, qui était sur le monde des instituts de sondage et sur la limite justement du sondage et comment on peut manipuler les sondages pour faire passer des messages. Ou encore sur l'intelligence artificielle avec une série qui s'appelle Preview, où un jeune YouTuber se retrouve face à la page blanche, c'est-à-dire que d'un seul coup, voilà, il n'a plus d'idées, il est de plus en plus lent à produire, sa communauté se plaint. Et puis, d'un seul coup, une intelligence artificielle, une application d'intelligence artificielle va apparaître sur son ordinateur et va lui proposer tout simplement de lui écrire, voire même de fabriquer ses futures vidéos pour YouTube. Donc, jusqu'où on peut aller, évidemment. Voilà, tout un débat sur la création et la création assistée par une intelligence artificielle. C'est évidemment de la fiction encore, quoique. Et puis, les robots, bien évidemment, les mythes de l'humanoïde. On a fait une série aussi qui s'appelait Reboot avec David Mourier, justement, sur ces robots qui ont toute et entière apparence d'humains et comment ces populations peuvent vivre ensemble. Il y a un petit côté Black Mirror, parfois, pour ceux qui connaissent la série, mais avec évidemment des moyens bien plus modeste. Nous avons une boîte aux lettres numérique où tous les producteurs, les auteurs peuvent proposer leurs projets. Ils nous les envoient par ce biais-là et chaque semaine nous avons un comité éditorial qui est absolument collégial puisque tout le monde y participe, qui nous permet de déterminer quel projet nous allons poursuivre et ce malheureusement que nous abandonnerons. Évidemment, je pense qu'on est à peu près à 10-15% de choses retenues par rapport à la masse de projets qui nous arrivent et que l'on peut étudier chaque semaine. C'est peu, mais en même temps, c'est aussi notre travail d'être exigeant et de faire des choix, évidemment, des choix pour la ligne éditoriale que je vous ai expliquée, des choix qui sont importants et qui nous permettent de retenir le meilleur de la production indépendante française, entre autres. Nous laissons globalement une grande liberté aux auteurs à partir du moment, évidemment, où le projet, ou en tout cas, le concept de départ nous intéresse. Ensuite, on laisse une grande liberté aux auteurs. On les accompagne quand même, quand c'est des jeunes auteurs, pour nos conseillers de programme. Hein, les accompagne évidemment à certains moments de la phase d'écriture. On fait des allers-retours avec parfois nos corrections ou pas si tout va bien évidemment. Mais ce que je veux dire, c'est que c'est vraiment le conseiller de programme est vraiment là pour suivre et amender le cas échéant, en tout cas en discuter avec les auteurs et essayer d'amender le cas échéant, les problématiques qui peuvent se poser dans le cadre de la narration. Et je le répète, une web-série est très particulière, ça ne s'écrit pas comme une fiction de 52 minutes, mais bien au contraire, il faut dès les premières secondes happer l'attention de l'internaute. Il faut évidemment qu'à la fin de l'épisode, nous soyons sur un cliff qui permette d'attendre, d'annoncer et de vouloir voir l'épisode suivant, tout en ayant des arches narratives qui se déroulent sur 10 fois 15 minutes ou 12 fois 15 minutes ou d'autres formats, mais en tout cas qui s'étendent sur l'intégralité de la série. C'est essentiel et si on ne fait pas ça, on passe souvent à côté de notre public parce qu'évidemment, il y a profusion de propositions diverses et variées sur le web.
ou sur YouTube. Donc voilà, il faut vraiment s'assurer ça. Il faut aussi s'assurer une bonne communication, du marketing dédié. Ça aussi, c'est essentiel pour faire connaître nos séries et notre plateforme. Studio 4, aujourd'hui, a 490 000 abonnés, ce qui est très important. Hein, 490 000 personnes qui se sont volontairement abonnées à cette plateforme pour suivre toutes les nouveautés et tout ce qui arrive. Donc, c'est un acte volontaire de ces internautes.

particulier. Pour illustrer tout ça, vous allez voir des extraits d'une série que nous avons lancée il y a quelques années et qui en est à sa troisième saison maintenant. Il y a une quatrième saison d'ailleurs qui est en cours de production actuellement, qui s'appelle « Martin, sexe faible » et qui a remporté un grand succès auprès de nos internautes. C'est une web-série de 10 fois 3 minutes 30 à peu près en durée, donc 10 épisodes de 3 minutes 30 qui nous a été proposée par ces auteurs qui sont aussi les réalisateurs et les comédiens de la série, ce qui est quand même assez incroyable et assez rare. Il s'agit de Juliette Trezzanini, de Paul Lapierre pour les deux auteurs, accompagné du producteur Antoine Pivnik, de My Fantasy, de la société de production My Fantasy de P2L. Et Paul Lapierre interprète Martin, donc c'est l'auteur, le réalisateur et l'acteur principal, et Juliette Trezzanini, son épouse, son amie au départ des saisons, et puis qui est devenue son épouse. Le concept est très simple. Imaginez un monde où les rôles seraient inversés et où les femmes seraient dans nos sociétés à la place des hommes. Et donc Martin se retrouve, jeune journaliste, d'une journaliste dans une rédaction féminine. Et il va rencontrer évidemment tous les problèmes qui peuvent être liés à la place de la femme, et là en l'occurrence à la place de l'homme, puisqu'on inverse les rôles, vous l'avez compris, à la place de la femme dans nos sociétés et dans nos entreprises. Évidemment, il va proposer des sujets sur la masculinité, etc. Il va se faire renvoyer dans ses 4 mètres carrés, on lui dira « mais non, tu ferais mieux de proposer aux hommes des produits de beauté, des choses comme ça, c'est tout ce qu'ils veulent, il n'y a que ça qui les intéresse, etc. etc. » Il va croiser sa belle-mère qui a refait sa vie avec un jeune de 20 ans, ça vous rappelle aussi des choses si on inverse les situations. Bref, voilà, il vit dans un monde où les femmes ont le pouvoir et où les hommes essayent d'accéder à la parité, comme on peut le voir dans notre société pour les femmes actuellement. Alors, nous avons sorti cette série à l'occasion de la Journée internationale de la femme, le 8 mars. Ça, c'était évidemment pour de la communication et du marketing. Et puis, on a eu une chance aussi incroyable, c'est que le mouvement MeToo, hashtag MeToo, s'est greffé là-dessus. Et ça nous a fait une rampe de lancement incroyable pour cette nouvelle série de Martin Sexe Faible. Aujourd'hui, on a atteint les 2 400 000 vues sur le web, ce qui est, vous l'imaginez, en termes de spectateurs, quelque chose d'assez incroyable. Et puis, il y a autre chose aussi qui nous intéresse, c'est la durée de lecture que chaque internaute va faire d'un de nos programmes. Vous savez, sur YouTube, ça va très vite. Au bout de 3 secondes, si le programme en fait 20, au bout de 3 secondes, l'internaute peut passer à quelque chose de différent. Eh bien, nous, c'est pas moins de 70% du temps, 70% de l'épisode qui est consommé en moyenne par les internautes. Ça veut dire que certains en consomment moins, mais ça veut dire que certains les consomment intégralement, puisque 70% est un pourcentage absolument incroyable et dont on est très fier. Bien, un dernier conseil. Comme je vous l'ai dit tout à l'heure, n'oubliez pas qu'avec les web-séries de fiction, vous vous adressez à un public de jeunes et de jeunes adultes. Donc, pas d'erreur sur la cible, pas d'erreur sur les thématiques, pas d'erreur sur le choix des acteurs et sur les guests que vous pouvez aussi faire participer à vos séries. Voilà, vous vous adressez à cette cible, donc évidemment, tout ça doit leur être dédié. Et donc, c'est un ton particulier, c'est une mise en image particulière, c'est les formats dont on a parlé qui sont aussi particuliers. Et puis, quand je vous parlais de guests ou d'invités spéciaux sur certains épisodes, il ne faut pas hésiter à aller chercher le ou les youtubeurs que cette génération, évidemment, suivent pour leur demander de faire une apparition ou d'interpréter un rôle. C'est aussi comme ça que ça marche. Ça permettra évidemment de faire venir une partie de la communauté du youtubeur sur votre série. Le youtubeur pourra aussi retweeter ou sur sa page Facebook liker la série ou dire qu'il y a participé, ce qui va

aussi participer, enfin, ce qui va aussi donc assurer la promotion sur les réseaux de la série. Voilà, je crois qu'on a fait le tour. Je vous souhaite une bonne formation internationale à l'écriture de séries TV et bonne chance à tous.

Je m'appelle Marwan Najjar, je suis scénariste, auteur dramatique, producteur de pièces de théâtre, producteur de cinéma et de séries télévisées. Je suis actif dans ces domaines-là depuis 1977 et je continue, paradoxalement. La série télévisée n'était pas tout à fait libanaise quand on l'appelait déjà libanaise. Elle parlait l'arabe classique. On n'osait pas se déclarer en tant que Libanais. On n'osait même pas avoir une identité parce que c'est plus facile à vendre. Alors tout le monde était convaincu que si on parle comme on écrit, si on a une cravate, si on sent le parfum très très moderne, mais quand même on dit laqad ajal et toutes ces expressions de la jahiliya, on est très très intelligent au niveau du marketing. Eh bien, le résultat était que personne n'a accepté la personnalité libanaise quand on a eu besoin de parler le libanais. On nous a accepté seulement dans les chansons de Fayrouz et dans les chansonniers, dans les trucs pas sérieuses. Ce que les Syriens n'ont pas fait, cette faute que nous avons commise, parce qu'avec le Mexicain, nous n'avons même pas osé parler libanais. On a parlé un arabe pas tout à fait correct, quand même, tabban tabban, alors que les Syriens ont parlé syrien, bnob bnob. Et grâce à ce Turc qu'ils ont présenté au goût arabe, ils ont pu, avec le temps, habituer les Arabes à accepter leurs problèmes syriens dans leur accent syrien. C'était de loin plus intelligent que notre classique qui est commun à tous les Arabes, qui ne nous distingue pas, qui ne fait pas partie de notre propre caractère. Nous n'avons pas eu un caractère au niveau des séries télévisées dramatiques. Et c'était une grande perte. Nous avons perdu beaucoup d'occasions à cause de cette attitude simpliste, si vous voulez, et paresseuse. Avec le temps, nous avons essayé de parler libanais, de nous adresser aux Libanais. Et si jamais les Arabes vont nous voir, qu'ils nous voient en tant que Libanais, pas en tant que quelqu'un déguisé en arabe, en ce qui est commun entre nous tous. Alors, ma première expérience qui m'a été permise à ce niveau-là, c'était Ferris ibn M. Ferris, qui était une comédie, et le personnage de Ferris a pu accomplir une certaine présence chez les Libanais, qui les a amenés à venir voir Ferris au théâtre. Alors, ça m'a même aidé beaucoup à

lancer, si vous voulez, ma carrière théâtrale, alors que je l'avais commencé un peu avant. Mais avec Ferré, ça a donné un boost, ça a donné un certain impact qui a été excellent à l'époque, malgré les bombardements, enfin, et tout ce que le Liban nous offre à nous autres Libanais. Après Ferré, j'ai pu faire un petit mariage au niveau des séries télévisées entre la langue arabe et notre personnalité libanaise avec le personnage Estes Mandour, qui était professeur d'arabe, mais c'est un professeur révolutionnaire. Alors j'ai pu faire passer quelques nuances, quelques notions modernes, concernant l'enseignement de la langue. Parce que vous savez très bien que la langue arabe est parfois traitée en valeur religieuse, parce que c'est la langue de la religion, et parfois on est assez superstitieux quand il s'agit de faciliter l'enseignement de cette langue, alors que faciliter n'est pas nécessairement simplifier ou modifier la langue. Elle est toujours respectée, elle est toujours comme elle est. Enfin, Mandour a représenté un nouveau style et une nouvelle attitude en traitant la langue arabe. Mais le sérieux n'était pas tout à fait populaire, pas chez la populace, chez les dirigeants. Notre problème n'a jamais été le public. La télévision, surtout les séries télévisées, n'ont jamais été comme elles sont comprises par les dirigeants des télévisions. Ils sous-estiment le public, ces dirigeants-là. Je vous donne un exemple. Dans les années 90, 95, ils étaient tous convaincus que une série télévisée doit être en, disons, 200 à 300 épisodes. Sinon, les gens ne vont pas suivre. Il y avait les Mexicains qui traînaient, il y avait Al Aas et Fatah Boumerten qui a atteint les 175 épisodes. Alors, si jamais on vient leur dire, voilà, j'ai une histoire en 2 épisodes, en 3 épisodes, c'était absolument rejeté. Et inconditionnellement, on ne considérait même pas la chose. À cette époque-là, j'ai essayé de convaincre une télévision qui était enfin assez audacieuse, la LBC, d'agir autrement. Et nous avons construit une série d'histoires sur un concept, le mariage. Puisque la télévision appartient à la famille, puisque ce grand poste de télévision, ce n'est pas une télévision personnelle, individuelle, ce n'est pas le smart device de nos jours, ce n'est même pas la télévision de la chambre à coucher, c'est la télévision que toute la famille regarde. Alors, donnons à cette famille un problème qui la concerne, donc le mariage, et c'était Talbin el-Arab ou les prétendants, ce qui, donc, chaque histoire va se terminer par un mariage, par le même auteur, mais puisque c'est conceptuel, on ne va jamais se répéter. Quand on est conceptuel, on n'est pas rhétorique, on ne tombe pas dans le piège de la répétition et de la routine. Enfin, j'ai essayé 15 épisodes. Les 15 épisodes ont été très bien reçus parce que c'était conceptuel, parce que le public n'est pas stupide. Le public a senti que, au lieu d'attendre ce qui va se passer après une fin bien menée d'un épisode où le personnage principal a été coincé quelque part, alors est-ce qu'il va prendre la fuite? Est-ce qu'on va le tuer? Enfin, cette attente, disons, très primitive. Au lieu d'avoir ça comme motif, on a plutôt, ah, j'ai aimé ce concept, j'ai aimé cette idée, alors voyons ce qu'on va nous présenter la semaine prochaine. Alors c'était un niveau d'attente plus élevé que celui du suspense simple et simpliste. Avec ce feuilleton-là, enfin pas ce feuilleton, cette série, nous avons pu survivre pendant 4 ans. Et nous avons présenté 136 épisodes et personne ne se plaignait. Donc le public est le premier maître à bord. C'est lui le chef, c'est lui qui décide, mais il n'est pas comme il est jugé par ceux qui décident son droit à voir, qu'est-ce qu'il peut voir ou qu'est-ce qu'il ne peut pas voir. Récemment, la télévision libanaise a découvert une caricature de Flaubert. Une caricature de Madame Bovary. Et ce n'était pas par besoin culturel ou social, c'était simplement parce qu'on

est à la mode. Vous savez que le romantisme, enfin la bourgeoisie et le romantisme, ont fini par nous donner cette Madame Bovary comme un choc culturel. Parce que quand on est en train de se transformer d'une période à l'autre, il y a toujours un choc. Alors, ce triangle diabolique, époux, épouse et amant, était nécessaire à l'époque. Comme en Russie, avant la Révolution, Tolstoï nous a donné Anna Karenina. C'était la même chose. Comme en Angleterre, en quittant l'âge victorien, D.H. Lawrence nous a donné Lady Chatterley's Lover. Parce que chaque nation et chaque culture a besoin d'un choc avant de se transformer. Alors qu'ici, ce n'était ni transformation, ni choc. C'était en vogue. Alors, époux, épouse et certainement amant, ce triangle diabolique est devenu une nécessité pour que la télévision accepte une histoire. Et nous avons passé toute une décade récemment à ne rien voir que ça. Et puis tout se répète, tout se répète, tout se ressemble. Et vient la vague turque qui est à son tour emprunté un peu à Dumas, un peu aux Mexicains, à ce que les Mexicains ont déjà fait, enfin, tout ce qu'on appelle soap opera. Nous savons très bien que la soap opera était à la base faite pour plaire à la ménagère, à la dame qui travaille, à la housewife. C'était fait pour que les. Enfin, on répète tout ça parce que la housewife ne peut pas se concentrer sur une histoire. Elle est en train elle est dans sa cuisine, est en train de travailler. Il y aura bientôt, je ne sais pas, un presto sonore, il y aura, je ne sais pas. Enfin, elle est préoccupée, elle ne peut pas se concentrer. On a besoin d'une certaine répétition, d'un certain rythme répétitif pour que rien ne manque. Mais malheureusement, c'est devenu comme ça. Aveuglément chez nous, sans aucune raison. La meilleure qualité qu'on peut attribuer à la série télévisée libanaise n'émane pas de la série même, mais de la disposition du public. Le public est prêt à absorber, est prêt à s'identifier, à accepter sa réalité telle qu'interprétée par une belle histoire. Nous savons très bien que dans la critique, il y a ce qu'on appelle willing suspension of disbelief, cette disposition à suspendre, à mettre en suspens sa propre crédibilité, afin d'aimer, afin de savourer une belle œuvre d'art. Ceci existe chez nous. Et les Libanais sont vraiment assoiffés. Alors, quand on est assez Libanais et assez empathique avec notre public, comme nous le sommes, nous sommes gagnants. Ce n'est pas très fréquent, mais ça existe. Il y a eu quelques feuilletons qui ont su s'adresser aux Libanais avec cette attitude-là. Mais en général, le permissif, devenu plutôt sensationnel, a perdu là où il devait gagner. Parce que permissif, c'est-à-dire liberté d'expression. Mais liberté, ça ne veut pas dire chaotique. Alors on est tombé dans l'effet chaotique, dans le sensationnalisme, on a voulu faire parler plutôt que faire réfléchir et reconsidérer. Alors voilà le problème. Il y a eu quelques feuilletons récemment qui ont su s'adresser aux Libanais avec assez de réalisme, sans photographisme passif, parce que parfois on confond un peu le réalisme et le conformisme ou les tranches de vie un peu ridicules. Mais il y a eu quand même quelques feuilletons qui ont préoccupé, si vous voulez, le spectateur libanais et qui ont même fait parler ou fait résonner. Tel, par exemple, il y a eu un feuilleton qui s'appelait Sarah. Et dans Sarah, c'était le Madame Bovary de notre série télévisée libanaise, parce que c'était la première fois où on pouvait s'identifier à l'adultère, etc. Mais tout le monde a voulu faire comme ça, finalement. C'est ce qu'on appelle en libanais « frérisme chouï ». Alors tout le monde veut suivre le même exemple parce que c'est plus sûr, ça fait plus d'argent, ça fait plus d'acceptance, etc.

Mais c'est rare. C'est rare, j'ose le dire. Je suis un spectateur démotivé actuellement. Pas pour plaindre ou pour une complainte professionnelle. Spectateur qui veut s'amuser, qui rentre chez lui fatigué, qui voit quelque chose de bien, ça n'arrive pas tout le temps. Ça arrive parfois. Et j'admets beaucoup, enfin, ce n'est pas une concurrence professionnelle avec ce que tu fais, parce que moi, ça fait depuis 2011 que je ne fais plus la télévision, que je n'ai plus fait de séries télévisées depuis 2011. Mais c'était une décision que j'avais prise, alors je ne me plains pas. Mais quand je vois la télévision, très rarement, je suis motivé à continuer jusqu'à la fin. Alors qu'avant, quand il y avait Wajih Radouane, quand il y avait enfin les écrivains qui étaient plutôt un peu primitifs à l'époque, parce qu'on n'était pas très développé au niveau du scénario, mais quand même, ils avaient une certaine culture, une certaine attitude humaine qui nous intéressait. Par exemple, si on voit la série qui s'intitulait Azif el-Layl, et qui est toujours présente chez vos parents, chez vos grands-parents, dans leur conscience collective, elle est là, quelque part. Azif el-Layl, parfois, l'épisode ne comprenait aucun développement, statique. Mais on ne pouvait pas arrêter de voir, de regarder, parce que c'était plein d'émotions, plein d'esthétique et plein de finesse. On ne les retrouve plus maintenant. Le prétexte étant, nous sommes modernes, nous sommes allés, etc. Nous appartenons au XXIe siècle. Mais non, humain c'est universel. Aimer n'appartient pas à une seule génération, mais aimer, ça s'appelle aimer. Chaque genre et chaque catégorie a ses lois et ses principes. Quand il s'agit du théâtre, c'était à l'époque un jeu d'auteur, d'écrivain. Au cinéma, c'est monsieur le réalisateur. À la télé, ce n'est jamais sûr. Si nous voyons un peu les séries télévisées américaines ou européennes, on a l'impression que ce n'est pas le. On change de réalisateur d'un épisode à l'autre. On ne change pas l'auteur, mais on change l'équipe qui développe les épisodes. Donc il y a un auteur et il y a l'équipe qui développe. Chez nous, qu'est-ce qui se passe? Est-ce qu'on a formé des scénaristes? Malheureusement, ceux qui ont leur nom établi croient qu'ils sont nés génies. Ils ne lisent pas, ils n'ont pas besoin d'apprendre parce qu'ils sont nés eux-mêmes. Et je le dis franchement, sans aucune crainte, parce que je suis sûr de cela. Est-ce qu'ils ont lu Ziegfeld? Est-ce qu'ils ont lu Linda Seger? John Truby? Tous ces grands qui nous ont appris beaucoup de choses? Non, ils n'en ont pas besoin, ils sont nés divinement des génies. Il faut que nous ayons une nouvelle génération modeste, assez modeste pour devenir fière. Fière de ce qu'elle aura fait, pas de ce qu'elle croit qu'elle pourra faire. Et certainement, donner l'occasion à cette jeunesse, à ces nouveaux écrivains, nouveaux scénaristes, leur donner l'occasion de voir ce qui se passe dans le monde et de faire ce qu'il faut faire ici. Pas pour imiter, mais pour être égal. Ceci n'est jamais arrivé. Nous avons parlé aux télévisions. Même j'avais présenté une idée qui s'appelait Bawakir, donc c'était première œuvre, là où on encourage tout le monde à avoir sa première expérience. Et puis, c'était pas coûteux, c'était très intéressant, je crois, pour toutes les générations. Mais il n'y a pas de vedette ici, il n'y a pas de marketing facile, etc. Donc, c'est difficile à vendre. On n'a pas pu vendre à ces decision makers une idée pareille. Mais ça tient toujours. Il faut absolument que. Mais au niveau de la réalisation également. Il nous faut des réalisateurs qui savent quelle est la différence entre le grand écran du cinéma et le petit écran à la maison. Le petit écran à la maison n'est pas isolé comme celui du cinéma. Au cinéma, nous sommes dans un lieu neutre. Ça ne nous appartient pas, puis il y a l'obscurité. On ne voit rien que l'écran.

Il écran est imposant. Alors, on n'a pas besoin de répéter quelque chose, on n'a pas besoin d'imposer l'attention du spectateur, puisqu'elle est là. Alors qu'à la maison, eh bien, la télévision nous appartient, la maison nous appartient, tout est illuminé, et le petit là, le petit qui fait pipi là-bas, et sa maman le gronde, et la petite qui pleure. Et, enfin, il y a beaucoup de divertissements, de distractions qui empêchent une concentration comme celle du cinéma. Donc l'écriture va être différente et la réalisation aussi. Donc écrire pour la télévision, réaliser pour la télévision, surtout dramatiquement, n'est pas comme à la télévision, au cinéma, ni comme au théâtre. Est-ce que nous enseignons, je ne sais pas, moi je ne sais pas ce qui se passe maintenant dans les facultés académiques, mais nous avons besoin de cette génération qui viendra continuer ce que nous avons commencé. Au moins, nos petits défauts ont leurs petites excuses, parce que ce n'était pas très, très définitif, mais maintenant qu'il y a cette ouverture, que nous sommes tous avertis de ce qui se passe partout dans le monde, eh bien, on n'a plus d'excuses.

Bonjour à toutes et tous, je suis Pierre Bloch de Fribert, le directeur des nouvelles écritures de France Télévisions, et je suis ravi de vous retrouver pour ce module de la formation internationale d'écriture de séries. Alors, les nouvelles écritures est une direction qui a été créée il y a sept ans à peu près, à France Télévisions pour travailler sur les nouvelles formes d'écriture dédiées au numérique. Essentiellement au numérique. Il y a sept ans, vous imaginez bien que nous étions dans un autre monde et que tout accélère à une vitesse folle et qu'aujourd'hui, ce qui nous paraît évident, c'est-à-dire d'aller sur les réseaux sociaux ou d'utiliser YouTube, il y a sept ans, ça apparaissait, c'était là déjà, bien évidemment, mais c'était en pleine croissance et ça n'a cessé d'être exponentiel. Donc, il fallait, et France Télévisions s'est doté de cette direction pour réfléchir, penser, concevoir et proposer programmes dédiés à la diffusion sur le numérique. Des programmes variés, puisqu'elle a trois missions, cette direction. La première, c'est de proposer des documentaires, des séries documentaires découpées, créées pour le web, avec des formats peut-être un petit peu plus court, bien évidemment, que du 52 minutes, des formats de 5 à 10 minutes. Et puis aussi, toujours dans ce cadre de documentaire, aussi des youtubeurs qui viennent s'exprimer, à qui on donne une carte blanche, comme par exemple Nicolas Mérieux et La Barbe, ou le professeur Feuillage, et d'autres, bien évidemment. Tout ça est diffusé sur une plateforme que vous pouvez retrouver aussi sur YouTube qui s'appelle IRL, In Real Life. Et tous ces formats documentaires et magazines, on va dire, s'interrogent sur nos sociétés d'aujourd'hui ont un regard un peu impertinent parce qu'elles veulent évidemment, et ces sujets, ces programmes veulent s'adresser aux jeunes et aux jeunes adultes, donc ont un regard très particulier sur notre monde et n'hésitent pas à aller rechercher les signaux faibles de nos sociétés pour les mettre en avant, les présenter, les expliquer à nos internautes et à tous ceux qui pourront venir regarder cette plateforme qui s'appelle IRL. Ça, c'est le premier point. Le deuxième point, et on va en reparler évidemment ensuite, c'est Studio 4, qui est une autre plateforme qui, elle, est dédiée aux web-séries de fiction et d'animation.

Imation aussi, toujours dédiée aux jeunes adultes. Mais ça, on aura l'occasion d'en reparler un petit peu plus tard avec un exemple d'une série qui a rencontré un vif succès qui s'appelle Martin Sexe Faible. Enfin, les nouvelles écritures s'attachent aussi à faire de la recherche narrative liée aux nouvelles technologies. Nous avons travaillé et nous continuons à travailler sur la réalité virtuelle, sur la réalité augmentée, sur la réalité mixte, mais aussi à créer des applications. Tout ce qui est, je dirais, un peu out of the box, c'est-à-dire hors de l'écran télé et pas destiné à un écran qui peut être interactif et pas linéaire, donc, où il peut y avoir une interaction. Ce sont des objets à chaque fois extrêmement particuliers, extrêmement novateurs et qui, eux, donc, peuvent se consommer soit avec des casques donc, de réalité virtuelle, soit avec son portable, des apps, des applications, etc. etc. Voilà, tout ça, c'est le champ d'activité des nouvelles écritures pour défricher, je dirais, toute cette création numérique qui est en plein mouvement et qui continue à l'être. Alors, puisque nous sommes là pour parler de web-série, nous allons parler donc de notre plateforme Studio 4 qui propose sur le web et sur YouTube les web-séries de France Télévisions et des nouvelles écritures. Alors, combien de web-séries par an? Je vous dirais que c'est à peu près entre 6 et 8 web-séries qui sont produites et diffusées chaque année. Ce qui est un bel effort quand même, parce que ça nous assure une possibilité de tenir toute l'année nos internautes en haleine, bien évidemment. Les formats les plus représentés, je ne suis absolument pas un ayatollah du format. Donc, je crois que le format, il est lié à l'histoire, il est lié à l'écriture, il est lié aux différents arches narratives et cliffhangers qui peuvent avoir lieu dans le cadre de la série. Donc, nous ne sommes absolument pas bloqués sur le minutage. En revanche, il y a quelque chose d'important, c'est que ces épisodes de séries doivent être quand même relativement courts, c'est-à-dire qu'ils ne dépassent rarement les 15 minutes. Pourquoi ? Pour qu'ils puissent être vus simplement en mobilité, sur un smartphone, dans des transports en commun, que sais-je, mais qu'ils puissent aussi être consommés, évidemment, devant son ordinateur ou sa tablette chez soi. Mais ces programmes découpés de cette manière-là, ces séries découpées de cette manière-là, voilà, permettent de tenir en haleine le spectateur, bien évidemment, et puis surtout lui permettent, je le répète, de pouvoir les consommer quand il veut, où il veut, et avec l'objet, évidemment, que qu'il veut. Nous avons très peu d'unitaires. On en a fait un cette année qui a rencontré un franc succès, mais nous travaillons plutôt sur des séries. Je le répète, des séries en général entre 8 et 13 fois et entre 3 minutes 30 et 15-17 minutes maximum pour la durée. Donc vous voyez que c'est très variable, ça dépend, je le répète, une fois de plus, de l'écriture. Et comme on est dans un monde libre encore sur le web et sur Internet, on ne va pas commencer à rentrer dans des formats ou du formatage. Il faut juste être en phase avec les usages de consommation de nos jeunes populations qui sont constamment connectées. Et donc, ces usages-là, on le voit bien, c'est plutôt des formes, je dirais, courtes et percutantes. Voilà. Au-delà de ça, je le répète, il n'y a pas de format complètement imposé. C'est des choses qui se décident avec les auteurs, avec le réalisateur, avec les équipes, évidemment, des nouvelles écritures et la production. On va parler un petit peu du pourcentage de séries produites. On est à peu près à 90% de séries produites pour Studio 4 et je dirais 1 à 2 achats par an de séries. Les deux dernières étaient des achats d'ailleurs des achats de séries québécoises que nous avons voulu présenter sur notre plateforme Studio 4 et qui nous ont permis d'alimenter la programmation sur l'année de notre offre de séries digitales.
Alors, d'abord, je vais vous expliquer comment nous sommes structurés. Il y a donc un directeur, moi-même, j'ai une directrice adjointe, une coordinatrice pour coordonner, tout le travail des équipes, 7 conseillers de programme qui travaillent chacun dans leur secteur et qui peuvent même se partager et travailler en binôme. Et enfin, un content manager, évidemment, qui permet la mise en ligne, la viralisation de nos programmes et qui engage aussi l'audience, qui permet de discuter avec l'audience. Vous savez que c'est très important, au-delà du nombre de vues qui est toujours quelque chose qui est un peu notre mesure d'audience, je dirais, le nombre de vues par série. Il y a aussi autre chose qui nous importe ici aux Nouvelles Écritures, c'est d'engager cette audience, c'est-à-dire qu'elle puisse communiquer avec nous, nous donner ses impressions et qu'on puisse comme ça répondre et communiquer, échanger avec les personnes qui ont envie de discuter de la série ou d'autres. On fait aussi parfois des Facebook Live avec les auteurs, les réalisateurs, pourquoi pas les acteurs, pour le lancement d'une série, pour que ce soit aussi diffusé, ou encore des making-of qui sont tournés pendant la phase de production de la série. Notre ligne éditoriale se veut placée dans une certaine anticipation. C'est-à-dire qu'en fait, nous, je le répète, nous nous intéressons aux signaux faibles de la société, aux signaux émergents, et qui vont devenir des vraies réalités, s'ils ne le sont bien évidemment déjà. Et j'en veux pour exemple quelques séries que nous avons diffusées, par exemple une série qui s'appelait « Doxa », qui était sur le monde des instituts de sondage et sur la limite justement du sondage et comment on peut manipuler les sondages pour faire passer des messages. Ou encore sur l'intelligence artificielle avec une série qui s'appelle Preview, où un jeune YouTuber se retrouve face à la page blanche, c'est-à-dire que d'un seul coup, il n'y a plus d'idées, il est de plus en plus lent à produire, sa communauté se plaint. Et puis, d'un seul coup, une intelligence artificielle, une application d'intelligence artificielle va apparaître sur son ordinateur et va lui proposer tout simplement de lui écrire, voire même de fabriquer ses futures vidéos pour YouTube. Donc, jusqu'où on peut aller, évidemment. Tout un débat sur la création et la création assistée par une intelligence artificielle. C'est évidemment de la fiction encore, quoique. Et puis, les robots, bien évidemment. Évidemment, les mythes de l'humanoïde, on a fait une série aussi qui s'appelait Reboot avec David Mourier, justement sur ces robots qui ont toute et entière apparence d'humain et comment ces populations peuvent vivre ensemble. Il y a un petit côté Black Mirror parfois, pour ceux qui connaissent la série, mais avec évidemment des moyens bien plus modestes. Nous avons une boîte aux lettres numérique où tous les producteurs, les auteurs peuvent proposer leurs projets. Ils nous les envoient par ce biais-là et chaque semaine, nous avons un comité éditorial qui est absolument collégial puisque tout le monde y participe, qui nous permet de déterminer quel projet nous allons poursuivre et ceux, malheureusement, que nous abandonnerons. Je pense qu'on est à peu près à 10-15% de choses retenues par rapport à la masse de projets qui nous arrivent et que l'on peut étudier chaque semaine. C'est peu, mais en même temps, c'est aussi notre travail d'être exigeant et de faire des choix, évidemment, des choix pour la ligne éditoriale que je vous ai expliquée, des choix qui sont importants et qui nous permettent de retenir le meilleur de la production indépendante française, entre autres. Nous laissons globalement une grande liberté aux auteurs à partir du moment, évidemment, où le projet, ou en tout cas, le concept de départ nous intéresse. Ensuite, on laisse une grande liberté aux auteurs. On les accompagne quand même, quand c'est des jeunes auteurs, pour nos conseillers de programme. On les accompagne évidemment à certains moments de la phase d'écriture. On fait des allers-retours avec parfois nos corrections ou pas si tout va bien évidemment. Mais ce que je veux dire, c'est que c'est vraiment le conseiller de programme est vraiment là pour suivre et amender le cas échéant, en tout cas en discuter avec les auteurs et essayer d'amender le cas échéant, les problématiques qui peuvent se poser dans le cadre de la narration.
Et je le répète, une web-série est très particulière, ça ne s'écrit pas comme une fiction de 52 minutes, mais bien au contraire, il faut, dès les premières secondes, happer l'attention de l'internaute. Il faut évidemment qu'à la fin,

de l'épisode, nous soyons sur un cliff qui permette d'attendre, d'annoncer et de vouloir voir l'épisode suivant, tout en ayant des arches narratives qui se déroulent sur 10 fois 15 minutes ou 12 fois 15 minutes, ou d'autres formats, mais en tout cas qui s'étendent sur l'intégralité de la série. C'est essentiel, et si on ne fait pas ça, on passe souvent à côté de notre public, parce qu'évidemment, il y a profusion de propositions diverses et variées sur le web ou sur YouTube. Donc voilà, il faut vraiment s'assurer ça. Il faut aussi s'assurer une bonne communication, du marketing dédié. Ça aussi, c'est essentiel pour faire connaître nos séries et notre plateforme. Studio 4, aujourd'hui, a 490 000 abonnés, ce qui est très important. Hein, 490 000 personnes qui se sont volontairement abonnées à cette plateforme pour suivre toutes les nouveautés et tout ce qui arrive. Donc, c'est un acte volontaire de ces internautes. Et je pense que c'est lié aussi au dialogue qu'on peut avoir constamment. Quand je vous parlais d'engagement de l'audience, c'est ça. C'est ce dialogue constant qu'on peut avoir avec eux. Ces échanges où on reçoit leurs critiques et leurs félicitations, où on essaye aussi d'expliquer ce qu'on a voulu faire. Je crois que ça, c'est essentiel pour fédérer une communauté autour de l'offre de programme des nouvelles écritures et de Studio 4 en particulier. Pour illustrer tout ça, vous allez voir des extraits d'une série que nous avons lancée il y a quelques années et qui en est à sa troisième saison maintenant. Il y a une quatrième saison d'ailleurs qui est en cours de production actuellement, qui s'appelle Martin Sexe Faible et qui a remporté un grand succès auprès de nos internautes. C'est une web-série de 10 fois 3 minutes 30 à peu près en durée, donc 10 épisodes de 3 minutes 30, qui nous a été proposée par ces auteurs qui sont aussi les réalisateurs et les comédiens de la série, ce qui est quand même assez incroyable et assez rare. Il s'agit de Juliette Trezzanini, de Paul Lapierre pour les deux auteurs, accompagné du producteur Antoine Pivnik, de My Fantasy, de la société de production My Fantasy de P2L. Et Paul Lapierre interprète Martin, donc c'est l'auteur, le réalisateur et l'acteur principal, et Juliette Trezzanini, son épouse, son amie au départ des saisons, et puis qui est devenue son épouse. Le concept est très simple. Imaginez un monde où les rôles seraient inversés, et où les femmes seraient dans nos sociétés à la place des hommes. Et donc Martin se retrouve, jeune journaliste, d'une journaliste dans une rédaction féminine, et il va rencontrer évidemment tous les problèmes qui peuvent être liés à la place de la femme, et là en l'occurrence à la place de l'homme, puisqu'on inverse les rôles, vous l'avez compris, à la place de la femme dans nos sociétés et dans nos entreprises. Évidemment, il va proposer des sujets sur la masculinité, etc. Il va se faire renvoyer dans ses 4 mètres carrés, on lui dira « mais non, tu ferais mieux de proposer aux hommes des produits de beauté, des choses comme ça, c'est tout ce qu'ils veulent, il n'y a que ça qui les intéresse, etc. etc. » Il va croiser sa belle-mère qui a refait sa vie avec un jeune de 20 ans. Ça vous rappelle aussi des choses si on inverse les situations. Bref, voilà, il vit dans un monde où les femmes ont le pouvoir et où les hommes essayent d'accéder à la parité, comme on peut le voir dans notre société pour les femmes actuellement. Alors, nous avons sorti cette série à l'occasion de la Journée internationale de la femme, le 8 mars. Ça, c'était évidemment pour de la communication et du marketing. Et puis, on a eu une chance aussi incroyable, c'est que le mouvement MeToo, hashtag MeToo, s'est greffé là-dessus. Et ça nous a fait une rampe de lancement incroyable pour cette nouvelle série de Martin Sexe Faible. Aujourd'hui, on a atteint les 2 400 000 vues sur le web, ce qui est, vous l'imaginez, en termes de spectateurs, quelque chose d'assez incroyable. Et puis, il y a autre chose aussi qui nous intéresse, c'est la durée de lecture que chaque internaute va faire d'un de nos programmes. Vous savez, sur YouTube, ça va très vite. Au bout de 3 secondes, si le programme en fait 20, au bout de 3 secondes, l'internaute peut

passer à quelque chose de différent. Eh bien, nous, c'est pas moins de 70% du temps, 70% de l'épisode qui est consommé en moyenne par les internautes. Ça veut dire que certains en consomment moins, mais ça veut dire que certains les consomment intégralement, puisque 70% est un pourcentage absolument incroyable et dont on est très fier. Bien, un dernier conseil, comme je vous l'ai dit tout à l'heure, n'oubliez pas qu'avec les web-séries de fiction, vous vous adressez à un public de jeunes et de jeunes adultes. Donc pas d'erreur sur la cible, pas d'erreur sur les thématiques, pas d'erreur sur le choix des acteurs et sur les guests que vous pouvez aussi faire participer à vos séries. Voilà, vous vous adressez à cette cible, donc évidemment, tout ça doit leur être dédié. Et donc, c'est un ton particulier, c'est une mise en image particulière, c'est les formats dont on a parlé qui sont aussi particuliers. Et puis, quand je vous parlais de guests ou d'invités spéciaux sur certains épisodes, il ne faut pas hésiter à aller chercher le ou les youtubeurs que cette génération, évidemment, suivent pour leur demander de faire une apparition ou d'interpréter un rôle. C'est aussi comme ça que ça marche. Ça permettra évidemment de faire venir une partie de la communauté du youtubeur sur votre série. Le youtubeur pourra aussi retweeter ou sur sa page Facebook liker la série ou dire qu'il y a participé, ce qui va aussi donc assurer la promotion sur les réseaux de la série. Voilà, je crois qu'on a fait le tour. Je vous souhaite une bonne formation internationale à l'écriture de séries TV et bonne chance à tous.